bien. Moi, il me semble que très souvent, le cinéma fait moins chiqué, moins bidon, fait plus vrai que la réalité. D'où le titre non péjoratif de cette émission consacrée au 7e art. Et alors au générique, vous allez voir, ils sont merveilleux, ils sont magnifiques.

0: Comment arrête-t-on cet appareil?
1: Coupé.
2: Cinéma! Cinéma! Oui, je sors, qui je suis? Je suis cinéma! Cinéma! Cinéma! De salle en salle et de film en film! Je t'ai donné mon existence! Et toi, gamin, fils de Lucien, le cinéma fait de toi un bon gamin. Et que c'est quoi? Cinéma! Cinéma! Cinéma!

0: honky-tonk qui marche sur la maison, ça n'en parlons pas, n'en parlons pas. Hier, le père Cougourde est venu, et il s'est plaint à moi. Oh, pourtant pas difficile, voyons, tiens, regarde. Tu mets un tiers de curaçao. Fais attention, hein, un tout petit tiers. Un tiers de citron. Tu vois? Un bon tiers de piquant. Tu vois? Et alors, un grand tiers d'eau. Voilà.
1: Et ça fait quatre tiers. Hein?
0: Et alors?

L'essentiel, c'est de sourire. Vous comprenez? Faut que les gens qui viennent faire leurs courses aient envie d'acheter. Hein? Un supermarché ici. La musique, tout ça. Hein? Faut que les gens soient bien. Vous comprenez? Souriez là, voir. Ouais. Faites un effort, souriez. Mais c'est pas la peine. Allez. Dégage. Allez. Charlot. Pas la peine de venir pleurer pour du travail.

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0: soy tu padre.
1: No. Eu sou seu pai.
2: Non.
0: Je suis ton père.
3: Nein. Ich bin dein Vater.
1: No. Io sono tuo padre.

0: Mais vous aimez mieux vous considérer comme un menuisier que comme
1: non,
0: un
1: pas,
0: artiste.
1: Non, pas comme un menuisier, non, pas non, mais comme un travailleur qui est...
0: Ah, comme et... un travailleur, oui, ça, dans le cinéma, on croit qu'on travaille jamais, mais on travaille
1: oui, c'est, le public croit que ce qu'on fait des films comme ça, c'est un plaisir. Ils ne savent pas que c'est un travail très, très dur.

0: sont d'été, c'est vrai.
1: Téléphone à sa maison.
2: Peut-être téléphone à sa maison.
3: Il va téléphoner chez lui.

0: Hallo, das ist Katastrophe.
1: Ja.
0: Sag dir mal was. Qu'est-ce qu'il y a? Elle va marcher beaucoup moins bien, forcément. Mais je vous en prie, ne vous aimez pas à marcher dessus. Oh là là,
1: c'est pas grave.
0: C'est pas grave, vous en avez de bonnes, c'est pas grave. Qu'est-ce que je vais devenir, moi?
1: Eh ben, un piéton, ouais, plus.
0: Hein? Mes vacances sont foutues, je partais pour l'Italie.
1: Écoutez, prenez l'avion, ça va plus vite.
0: Mais je ne suis pas pressé, moi.
1: Alors moi, je suis pressé, voilà.
0: Mais je vous en prie.
1: Alors voici ma carte.
0: Hein?
1: Voici ma carte, mon agent d'assurance vous contactera. Voilà.
0: Ah, okay. Vraiment. Il y en a qui ne marchent pas de culot. Regardez, avec sa grosse bagnole. Léopold Sarroyan, président directeur général. Je m'en fous, moi!

0: des moments un peu tristes, des moments un peu drôles, un peu de poésie aussi.
1: Je brûle de partout. Un film qui se suffit à lui-même. Je brûle de partout. Un film qui n'a pas besoin de publicité. C'est pourquoi, volontairement, nous ne vous montrons pas d'image de « Je brûle de partout ». « Je brûle de partout » visa de contrôle cinématographique 49.084. « Je brûle de partout » n'a pas besoin de slogan publicitaire pour vous inciter à venir prochainement dans cette salle voir les aventures qu'il vous dévoilera. « Je brûle de partout » des femmes, des filles, des abusées lascives, victimes de leur corps, soumises à toutes les turpitudes, esclaves au service de toutes les dépradations. Je brûle de partout une merveilleuse villa, construite sur des rochers frappés à longueur d'année par une mer déchaînée. Je brûle de partout des trafiquants, des policiers, des morts. Je brûle de partout des femmes au corps nu, des mains d'hommes, des cris. Je brûle de partout une atmosphère pesante, un climat très particulier. Je brûle de partout dans cette salle.
2: C'est un film qui

0: L'image a été coupée, j'ai l'impression, oui. Ah ben décidément. Écoutez, c'est très décevant. Qu'est-ce qui s'est passé? Ça a sauté, je ne saurais pas.
1: Eh bien écoutez, alors ça me paraît bien inquiétant pour la santé du cinéma.
2: In the final decade of the 21st century, men and women in rocket ships landed on the moon. 17. Now more than a year out from Earth base on a special mission to the planetary system of the great main sequence star.
3: J'ai jamais utilisé, j'ai jamais joué avec des acteurs professionnels. Parce que je pense qu'ils sont c'est trop fait sur mesure. J'allais au café de l'entonnoir, ici à Courcelles, recruter des alcooliques débiles. J'allais sortir des asiles d'aliénés et même quelquefois sortir des prisons.
4: Ce film est un vrai film.
5: Mais si vous n'achetez pas votre caméra Super 8 aujourd'hui, vous ne revivrez jamais ce moment-là avec les qualités du Super 8. Filmez un Super 8 et revivez ce qu'on vit qu'une fois.
0: Il y avait un public pour toutes sortes de cinéma non traditionnel. Mais dans l'ensemble, le mot cinéma d'auteur est devenu plus rapide.
6: Mais allez-vous souvent dans les salles obscures ?

0: Je vous force pas, si ça vous dit rien, je vous force pas.
1: T'es sur le champ, là, ce coup.
0: Baisse-moi, c'est 45 francs.
1: Et ça, c'est... 45
0: francs. Ah, c'est pas cher.
1: C'est 45 francs. On se connaît quand même depuis.
0: Je vous avance, si ça peut faire. Oh là là, on est quand même
1: de... Quoi, quoi, quoi. Oui.

0: Nous avons vu tout à l'heure comment on doublait les voix et les bruits des acteurs dans des auditoriums où on refait la bande son. Mais vous, vous doublez les films pornographiques pour les non-entendants.
1: Hé, qu'est-ce qu'il n'a pas ?
2: Excusez-moi,

0: aussi professionnel.
1: Alors, oublie-les pour le moment. J'étais trop occupée pour faire la cuisine. Sortons donc. Allons au restaurant. D'accord?
0: Ouais, ok. Où est l'âne?
1: Dans sa chambre. Arrangeant ta photo. Elle dit que demain, elle va les montrer à toutes ses amies.
0: Cette gosse.
1: Hé, hey, aucune enfant n'a un père aussi extraordinaire.
0: Alors, tu me...
1: Va te laver les mains, j'ai faim.
0: Bon, je fais vite.
1: Voilà, fais vite. Papa est là, on sort tous ensemble.
0: Ah, la nana. Tu sens bon.
1: Papa est sale, tu veux l'embrasser?
2: Mais c'est mon papa.
3: Et voilà, c'est terminé. J'attends votre question. Bien, pour ma part, le son est mauvais. Disons qu'il m'a de valable. Et le jeu des comédiens n'est pas assez convaincant.
4: Évidemment, il faut attendre à toutes les critiques possibles, n'est-ce pas?
5: Je crois que ça fait un film grand public. C'est le rêve dans la salle pendant que vous voyez quelque chose. C'est celui qui continue lorsque vous êtes parti. Vous pouvez y penser, faire vos films pendant des semaines à partir de là.
6: Que je sois un cinéaste raté, c'est faux. Je n'ai jamais voulu être cinéaste.

Alors, il me semble que Wells disait un gimmick, un truc, un gadget, ce qui est maintenant courant chez tous ces metteurs en scène américains, même chez Kubrick, qui me déçoit parce qu'il a plus de talent qu'eux. Et ça, c'est du Peking Pas, si tu veux.

0: Silencio.
1: Chers amis, l'autre jour, il n'y avait rien à la télévision. Et il n'y avait rien non plus dans mon frigidaire. Alors avec les copains, on a été au cinéma. Mais arrivé là-bas, il y avait un monde fou devant la salle. Avant le film, ils ont passé des pubs pour les restaurants du quartier. Ça avait l'air très appétissant et ça m'a mis l'eau à la bouche. Alors après la séance, on y est allé avec les copains. Mais une fois arrivé là-bas, l'ambiance n'était pas du tout celle décrite dans le film. La cuisine n'avait pas l'air très fraîche quand c'était pas franchement douteux. La serveuse était plutôt mignonne, mais l'addition fut très salée. La prochaine fois, je resterai à la maison. J'aurai moins de mal à digérer.
0: Bon, attention, moteur.
2: Annonce.
3: Formula 1, deuxième, un troisième, un cinquième, septième.

0: autant qu'il y a en lui-même des possibilités de découverte, de progression continuelle. J'aime le cinéma lorsqu'il est insolent et fait ce qu'il ne doit pas faire. Je n'aime pas les imitateurs. J'aime dans le cinéma l'atrocité neuve d'un Erich von Stroheim. Lorsqu'il fait éclater avec ses ongles de sadique un bouton blanc sur son visage terrible. Lorsqu'on voit l'officier plein de morgue, méprisant, laisser tomber le sac d'une dame sans se baisser pour le ramasser. Afin qu'un instant après, l'écran nous révèle qu'il a abominablement mutilé. Mais je n'aime pas les imitateurs. Il y a tant de films, chaque semaine, d'où l'on sort aussi crétin que l'on y est entré. Je préfère vous donner des névralgies que rien du tout. Je ne suis pas payé par un oculiste pour lui amener des clients. Mais je préfère vous abîmer les yeux que de les laisser indifférents. Mais dans cette pagaille de la vision, la voix sale sera cohérente et terrible. En attendant que des recherches et des créations prochaines la rendent incongrue et défigurée. Il faut que le spectateur sorte aveugle, les oreilles écrasées, écartelé dans cette disjonction de la parole et de l'image, et ratatiné dans chacune de ces zones séparées. La rupture entre les paroles et la photo formera ce que j'appelle le cinéma discrépant. Je lance le manifeste du cinéma discrépant. Plus la matière est cachée, pervertie, pourrie, plus elle est belle. Plus la pellicule est maculée, gangrénée, infecte, plus elle sera précieuse au cinéaste. La nouveauté de la création seule intéresse le créateur. Voilà pourquoi la laideur de l'époque le préoccupe, parce qu'elle est neuve comme beauté.
1: Je voulais simplement dire que je ne veux pas faire des films en profitant des erreurs des autres. Je veux, pour le salut de mon âme, courir mes propres dangers. Je veux un paradis ou un enfer pour moi tout seul.
2: Daniel veut dire que le cinéma possède déjà ses chefs-d'œuvre et que nous n'avons plus rien à faire qu'à mâcher ses chefs-d'œuvre, à les digérer et à les vomir. Ce vomissement seul de chefs-d'œuvre anciens est notre unique possibilité de manifestations originales. Le crachat seul de chefs-d'œuvre est notre chance unique de créer dans le cinéma nos chefs-d'œuvre à nous.
3: La vidéo, l'image, tout ça, c'est de la merde. Va vaffanculo, eh?

0: Tout juste 2 ans après le centenaire de la naissance du 7e art, c'est au tour du prestigieux Festival international de Cannes de célébrer son 50e anniversaire.
1: Ah oui, ça pour le 50e anniversaire, c'est un super 50e anniversaire. Hein. C'est un super festival. Oh putain, j'ai la gueule. Oh, je sais pas ce qu'il y a, j'ai une soirée mexicaine là. Là, je revisionne les rushs de la nuit. Hein. Et vous savez, au départ, le festival de Cannes, c'est mon grand-père qui a eu l'idée. Ouais, il était traiteur, enfin, il était cuisinier traiteur et il cherchait une idée pour réunir 12 buffets en une journée. Alors, il a invité les gens du cinéma. Mais alors là, cette année, je peux vous dire, pour les 50 ans, ils ont mis le paquet, putain, ils ont mis la dose. Oh là là, c'est du mescal, ça, c'est... Oui, vous savez, le festival de Cannes hein, est un peu au cinéma, ce que le Sainte-Marie de la Mer est aux gitans. L'occasion pour nous, gens de l'image, de nous réunir une fois dans l'année et de faire la fête. Hein. Ouais, faire la fête. Mais là, j'ai un peu déconné quand même. Je sais pas comment j'ai fait pour foutre ma bagnole là, moi. Il y a un poteau sur toute la croisette et il a fallu que Manhattan le prenne. C'est pas de ma faute. C'est pas de ma faute, j'étais bourré. Vous savez, au départ, j'avais dit, je ne vais plus aux soirées, c'est terminé. Ça fait 10 jours que je suis ici au festival. Je suis tout le temps bourré comme une queue de paille. Je vais quand même aller voir un film, sinon, hein, de quoi je vais causer. Mais non, alors, au moment où je rentre dans la salle, hein, il y a toi qui s'amène et qui me dit, hey, Manhattan, amène-toi, il y a une super soirée pour un petit film indépendant. Je dis, hey, oh, tu m'as bien regardé. Petit film, petit budget, petit buffet. Hein. Eh ben non, il me dit, t'es con, c'est produit par un milliardaire colombien. Bon, alors moi, je fonce. Alors. Oh, la soirée qu'on a fait, putain. Oh. Wow.

0: avec toi.
1: Votre cinéma, votre cinéma. Moi, je trouve ça irrespirable. Je me méprise, le cinéma.
2: Écoutez, emmenez votre âme, c'est calmer ailleurs.
3: Mystery is an intellectual process.

0: surtout pour ceux. Ich muss das kurz sammeln, auf jeden Fall. Also, vielleicht noch mal, können Sie noch mal kurz einen Satz sagen und ja, dann übersetze ich den noch mal nach.
1: Nochmal, es ist für einige Unternehmen sehr teuer zu vermeiden.
0: Alors pour quelques industries, c'est très cher d'éviter ces émissions. Et de l'autre côté, pour quelques industries, c'est pas du tout cher. Ils ont pas de problème. Et avant, maintenant, il y a la possibilité de échanger ces droits d'émission. D'un côté, alors, une industrie où ça ne pose pas vraiment de problème peut vendre ses droits d'émission à une industrie qui ont beaucoup de problèmes à ceux.
1: Ja, ganz klar. Und das heißt, die Unternehmen mit hohen Kosten können also jetzt Emissionsrechte kaufen. Und das ist für sie billiger als zu vermeiden.
0: Mhm. Alors, ja. Les vieux industries ou les secteurs qui ont beaucoup de problèmes avec l'émission, ils peuvent acheter les droits d'avoir des émissions et c'est moins cher que éviter d'avoir une émission. Mais de l'autre, ils achètent ces droits d'émission dans les secteurs d'industrie où ça leur pose pas de problème.
1: Noch ein Satz. Und dazu brauchen Sie jetzt 3 oder 4 Voraussetzungen, damit das funktioniert. Und das ist in Europa beim Emissionsrechtehandel der Fall. Erstens einen Cap, einen Deckel, die Gesamtemissionsmenge. Zweitens, es wird gehandelt zwischen den Unternehmen. Und hier müssen Sie überprüfen, dass die Rechte, die ein Unternehmen hat, auch genauso hoch sind wie die Emissionen. Sonst würde getäuscht, sonst würde betrogen werden. Ja? Und das sind die 2, 3 Schritte, also ein Cap festsetzen, ein Deckel festsetzen, den Handel erlauben, also einen Markt erlauben, die Schmutzigen verkaufen an diejenigen, die sauber sind. Und das müssen sie gut überwachen können. Die Emissionen müssen übereinstimmen mit den Rechten, die man auf dem Konto hat. Also die Emissionsrechte müssen genauso hoch sein wie die tatsächlichen Emissionen. Und wenn das realisiert ist, dann funktioniert das.
0: Alors c'est un instrument qui est très important pour l'environnement et ça parle le marché des droits d'émission. Mais pour garantir ce marché, il y a besoin de 3 conditions. D'un côté, d'avoir une limite de taux d'émission. Deuxièmement, que de garantir le commerce entre les industries qui ont beaucoup d'émissions et les industries qui en ont moins. Et le troisième facteur, c'est de bien contrôler est-ce qu'ils respectent le taux d'émission.
2: Donc, merci beaucoup. Le marché des droits d'émission, c'est comme le marché des droits de polluer l'atmosphère, en gros, d'émettre des émissions de gaz à effet de serre. Et donc, les entreprises qui sont plus respectueuses du climat vont à la fin gagner de l'argent sur ce marché, si j'ai bien compris, en vendant leurs droits d'émission à des entreprises qui sont moins respectueuses du climat. Et maintenant, nous allons parler avec Ousmane.
3: Ok, merci Flora de m'avoir donné la parole. J'ai encore une question pour Dr. Hans Jungel par rapport au système d'échange des quotas d'émissions de l'Union européenne. Parce que là, on a parlé de l'Union européenne. Tantôt, ils nous avaient expliqué ici l'économie, il y a l'économie financière. L'économie financière, on peut le sectorier. L'Europe a son économie financière, son système d'économie. Les États-Unis, ils peuvent avoir leur système économique financier. La Chine, ainsi de suite, Afrique. Chaque État peut avoir son propre économie. Et puis, on sait que la Terre, on l'a déjà partagé en frontières. Mais quand on parle d'émissions des effets gaz à effet de serre, là, on pense que le ciel, on ne peut pas le partager. L'air, on ne peut pas limiter. Mais qu'en est-il si l'Europe seule se limite à la lutte contre le réchauffement de la Terre ou bien la détérioration de la Terre? Et puis, en ce domaine, si des États comme les États-Unis ou bien la Chine, dit que cela ne m'intéresse pas. Est-ce que ça serait pertinent ici, ce système d'échange des quotas d'émissions d'Europe?